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Bienvenue à tous et à toutes dans Dancefloor, l'émission qui fait bouger ton week-end. Avec Patrick H2 sur Radio Mercure 93 FM. Vous retrouvez cette émission tous les vendredis de 20h à 21h et le samedi de 21h à 22h. Et bien sûr, en podcast toute l'année sur l'application Radio Mercure. Vous pouvez me trouver aussi sur votre sur ma page Facebook, Patrick H2, que vous retrouvez facilement sur l'application et le Facebook de Radio Mercure. Et pour cela, vous me demandez un petit disque pour que je vous la passe dans la playlist, il n'y a pas de problème. C'est comme le cas de Jordan de Butry-sur-Oise, qui nous écoute sur l'application par Radio Mercure, et qui m'a demandé un petit peu de rap, parce que c'est vrai que dans ma programmation, le rap, à part la semaine dernière où on a eu Jeune Demoiselle avec, avec Diams, c'est vrai qu'on est plus basé sur le funk, les années 80, la musique d'aujourd'hui, donc voilà. Donc je lui chose promis chose due, mon petit Jordan, et eh bien écoutez, voici Validé de Booba.

En plus, je t'ai mis la version longue, mon petit Jorlan. Eh oui. On est comme ça sur Radio Mercure, on fait plaisir aux auditeurs.

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Vous êtes dans Dance Floor avec Patrick H2. En préparation, expansion et un méga mix mouse costaud de Thrillers de Michael Jackson. Dance Floor, c'est aussi des années 80 à la française. Alain Bachung et Gabi au Gabi.

Ah, je vous avais annoncé Thrillers en Megamix, mais bon, comme un Michael Jackson, c'est jamais assez, eh bien, j'ai rajouté quelques morceaux. C'est pour moi, c'est cadeau, c'est gratuit. Et des cadeaux, il y en a encore, avec voici Monsieur David Guetta et Gun, Gun, Gun, Gun, Gun. 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Et juste avant, c'était Expansion, l'hypnotique Expansion avec Move Your Body. T'es bien dans Dance Floor. 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

On était avec Yannick Noah et Saga Africa. Je vous ai vu faire la chenille dans le salon là. Ah oui, c'est l'apéro, c'est tout, à boire avec modération bien sûr. Quoique si vous conduisez pas. Et puis on va continuer avec Let's Funk Tonight et Blue Feather.

T'inquiète pas, c'est normal, t'es dans Dancefloor. Miami. Et tu vas encore plus danser avec Will Smith.

0: Stallone, Miami, my second home.
1: Bon, Louis Mills, il s'est pas foulé, il a fait des samples de plusieurs chansons et les a mis bout à bout et il a chanté Miami. Et en tout début de la chanson, vous avez sûrement reconnu les Whispers and the Beat Goes On. Et ben, vous les avez tellement bien reconnus qu'ils arrivent maintenant. Et moi aussi, je peux le faire. Hein. To Miami. Sacré Will Smith. Vous êtes sur Radio Mercure 93 FM dans Dance Floor, l'émission qui fait bouger ton week-end. 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

seule discothèque qui te permet d'écouter The Weeknd, Can't Feel My Face, poursuivi de Salsa et Yuri Buenaventura, le boss de la salsa. Tu trouveras jamais ça ailleurs. Et en plus, poursuivons avec One Dance, Drake, Wizkid et Killa.

Les Whispers, The Weeknd, Yuri Buenaventura, et puis on a fini avec Drake. Vous étiez dans Dance Floor avec Patrick H2 sur Radio Mercure 93 FM. Si vous voulez me proposer de la musique à passer dans la programmation, un seul lien, Patrick H2, le Facebook, la page Facebook que vous retrouvez sur l'application ou le Facebook de Radio Mercure. Au niveau de mes émissions, au niveau de Dance Floor, et ben vous avez Patrick H2, vous cliquez et vous pouvez influer sur la programmation de cette émission. Alors la petite recommandation, comme d'habitude, si vous sortez, c'est Sam qui conduit, la butte du jus d'orange, tout va bien. Vous rentrez avec vos points sur le permis et sain et sauf, les parents sont contents. Pour ma part, je vous dis à la semaine prochaine, même heure, même endroit. Bye bye, bonne soirée à vous. Profitez.

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5: Bonjour à toutes, bonjour à tous. Jean-Claude au micro pour une heure de musique de film. Merci de vous joindre à nous sur les 93 MHz de la bande FM ou en streaming grâce entre autres à l'application Mercure Oplay. Une heure de musique de film. Alors que Jean-Luc part pour le Festival de Cannes, ça y est, c'est parti pour une bonne semaine de projection avec des films tous azimuts, les films en compétition, les films hors compétition. Quoi qu'il en soit, Jean-Luc a de quoi nous occuper durant les prochains mois qui vont suivre, puisqu'il aura vu en exclusivité, en avant-première, de très nombreux films qui vont se présenter sur les écrans tout au long de cette année 2026 et 2027, et pourquoi pas. Ce sera l'objet de la prochaine émission, où il sera question, entre autres, du Festival de Cannes, puisque nous retrouverons Jean-Luc avec quelques pastilles sonores qu'il aura enregistrées sur place. C'est une heure de musique de film tous azimuts qui vous sont proposés durant ces 60 minutes à la découverte de la discothèque cinéma de Cinématique Santoc, la musicale, avec un premier grand film géant. Géant, c'est le titre du film réalisé par George Stevens en 1956 avec dans les rôles principaux Elizabeth Taylor, Rock Hudson et James Dean, pour qui ce sera d'ailleurs le troisième et dernier film.

1956, George Steven à la réalisation, c'était Géant musique de Dimitri Tiomkin. Et à présent, un peu d'accordéon dans cette émission consacrée à la musique de film, celle de l'orchestre dirigé par Georges Delerue pour un film de Yannick Bellon qui date de 1976 avec Bulogier et également Lolé Bellon, donc la fille de Yannick Bellon qui a réalisé le film. Ça s'appelle « Jamais plus toujours », sorti en 1976, musique de Georges Delerue.

Georges Delerue, en 1976. Musique très romantique, tout comme celle d'ailleurs qui va suivre, composée par Philippe Rombie pour Un homme et son chien, réalisé par Francis Huster en 2008, un film qui marquera le retour de Jean-Paul Belmondo au cinéma après 7 ans d'absence sur les plateaux de tournage à la suite de son AVC. Ce sera d'ailleurs le dernier film de l'acteur, tout comme d'ailleurs le dernier film du réalisateur Francis Huster, car ce sera un bide, à peine 200 000 entrées en France pour ce film Un homme et son chien, qui réunissait donc, outre Jean-Paul Belmondo, il y avait Jean Dujardin, Daniel Prévost, Pierre Mondy et Francis Huster d'ailleurs, qui jouaient d'ailleurs un des rôles. Voici donc en tout cas la musique très réussie, elle, par Philippe Rombie de Un homme et son chien.

Un homme et son chien, musique de Philippe Rombi. Pour ce film de Francis Huster, sorti en 2008, le choix de la programmation musicale d'Escapade en stéréo. Et à présent, un film français sorti en 2012, un premier thème composé par Rob et Emmanuel Orlando pour le film de Régis Ronsard, Populaire. Populaire qui est également la marque d'une machine à écrire, en tout cas dans le film.

populaire, c'est un modèle de la machine à écrire, la marque Japy, utilisée dans le film. Un film qui réunissait Romain Duris, Déborah François, Bérénice Béjot, Mélanie Bernier. L'histoire d'une jeune femme, une jeune Normande, qui a été promise au fils du garagiste de son village, mais qui n'envisage pas du tout de finir sa vie avec lui et qui aspire à vivre en femme moderne. Elle s'enfuit de chez ses parents pour devenir secrétaire. Elle a un tempérament assez maladroit. Eh bien, en dépit de cette maladresse dont elle fait preuve pour le métier de secrétaire, elle décide de s'inscrire au concours régional de vitesse dactylographique. Voilà, je ne vous en dis pas plus sur ce film bien agréable, une comédie française bien réussie qui a d'ailleurs très bien marché lors de sa sortie. Ça s'appelle Populaire. En voici un deuxième passage, Clive Richardson avec Girls on Calendar, un morceau qui pourrait très bien passer dans l'émission Escapade en stéréo.

populaire, une musique donc de Clive Richardson. Et pour le choix des chansons dans la bande originale, l'équipe de Populaire a puisé dans le répertoire du jazz américain du milieu des années 50. Beaucoup de titres différents se succèdent sur ce disque. Un des morceaux du film intitulé « Les secrétaires cha-cha-cha » est un cha-cha-cha justement interprété par Jack Harry et son « High Society Cha-cha ». Un titre publié à l'origine en 1960, les paroles cha-cha-cha imitent le bruit des touches de la machine à écrire. Eh bien, je vous propose de l'écouter, un dernier thème extrait de la bande originale du film Populaire.

Le tcha-tcha-tcha de la secrétaire par Jacquary, extrait de la bande originale du film Populaire. 1960. Voilà. Un petit hommage donc à nos secrétaires qui nous écoutent assidûment sur Radio Mercure. Et on va poursuivre ce programme de musique pour l'image avec un compositeur, John Barry, d'origine britannique, pour un disque qui, lui, n'est pas une musique de film. C'est en 1975 que la maison de disques Polydor permet à John Barry d'enregistrer un 33 tours libre, sans musique. Ce sera d'ailleurs son premier album hors cinéma. John Barry concevra donc le projet Americans. C'est comme un vaste album qui reflète ses impressions visuelles et sonores au moment de ses voyages aux États-Unis, à travers des compositions originales. Il y en a 6 en tout. Je vous propose d'en écouter un extrait, c'est Downtown Walker, c'est très jazzy, c'est du John Barry et c'est extrait de la collection Écoutez le cinéma sorti chez Universal, ça date de 1975.

1975, John Barry, extrait de l'album Americans, un disque assez rare qui a été donc édité enfin en CD il y a quelques années par Universal dans la collection Écoutez le cinéma. Eh bien, on va écouter le cinéma et sa musique toujours, avec cette fois-ci la musique d'un film de 1966 réalisé par Daniel Mann, une version parodique de la série des James Bond. C'est à la demande du président des États-Unis, joué dans le film par Lee G. Cobb, que Derek Flint, donc un agent, un espion, interprété ici par James Coburn, est chargé de retrouver trois savants fous qui tentent de prendre le contrôle de la planète, rien que ça, en causant éruptions volcaniques et tremblements de terre. Voici un premier thème composé par Jerry Goldsmith en 1966 pour notre homme Flint.

Notre homme Flint en 1966 avec James Coburn dans le rôle principal, dans le rôle de ce pseudo James Bond. D'ailleurs, le doubleur français de James Coburn dans ce film n'est autre que Jean-Pierre Duclos qui doublait déjà aussi à l'époque Sean Connery dans les tout premiers James Bond. Un film qui connaîtra d'ailleurs une suite un an plus tard qui s'appellera F comme Flint, toujours avec James Coburn et Lee G. Cobb. On écoute le thème principal, toujours par Jerry Goldsmith pour la suite des aventures de l'agent Derek Flint.

plein de petits thèmes sur ce magnifique disque regroupant d'ailleurs les deux bandes originales Notre Homme Flint et F comme Flint que nous venons juste d'écouter, tous les deux composés par Jerry Goldsmith, un des compositeurs que je préfère et d'ailleurs une des musiques de films de l'époque qui est une de mes préférées, s'il faut le dire. Notre Homme Flint. Et après Un Homme en voici deux hommes qui cette fois-ci sont dans l'Ouest, mais complètement à l'Ouest, c'est le cas de le dire, pour une comédie de Black Edwards, sortie en 1971, l'occasion de rester avec le compositeur Jerry Goldsmith d'ailleurs, pour un film qui se passe en 1880, dans lequel deux cowboys, William Holden et Ryan O'Neill, qui en jouent les personnages principaux, décident de braquer une banque, ou entre autres, et déposer l'argent de leur employeur, qui est joué par Carl Malden. Ce dernier va les pourchasser jusqu'à la fin du film. Je ne vous dis pas ce qui se passe à la fin, mais il y a quand même une certaine morale. C'est l'unique western qui a été réalisé par Black Edwards, qui jusqu'à présent était plutôt spécialisé dans le registre des comédies traditionnelles, comme par exemple Diamant sur canapé ou Victor Victoria un peu plus tard. Sans plus tarder, et plutôt que de vous abreuver de paroles, voici un thème composé par Jerry Goldsmith pour Wild Rovers, en français, Deux Hommes dans l'Ouest.

deux hommes dans l'Ouest. Wild Rovers, 1971, musique de Jerry Goldsmith. On va rester dans les grands espaces. On est entre 1910 et 1920. Ça s'appelle « Légende d'automne ». C'est un western, mais également un mélodrame, une romance, un film de guerre, puisque ça se passe dans le Montana, dans les années 60. C'est un vieil Indien qui raconte l'histoire d'une famille qui a vécu au début du XXe siècle. Un film réalisé par Edward Zwick, qui a comme acteurs principaux Brad Pitt, Anthony Perkins et Aidan Quinn. Légende d'automne obtiendra l'Oscar de la meilleure photographie et également une nomination aux Oscars de la meilleure direction artistique, meilleur son et puis également une nomination au Golden Globe. Et là, ça nous intéresse puisqu'il s'agit de la meilleure bande originale de film pour Légende d'automne, l'occasion de redécouvrir le travail de James Horner.

composé par James Horner en 1995, c'était le main title, le générique de Légende d'automne. Après Légende d'automne, une autre légende de science-fiction qui se passe dans le futur, un futur plutôt dystopique. Un avenir lointain, pas si lointain que ça finalement. La Terre est totalement recouverte d'eau à la suite du réchauffement climatique ayant causé la fonte des glaces. L'humanité vit désormais sur des atolls artificiels. Cependant, une légende circule, celle de Dryland, qui serait l'unique Terre encore émergée. Un mutant mi-humain, mi-poisson, accompagné par une jeune femme et une petite fille, vont partir retrouver Dryland. Ils affrontent les pirates sanguinaires, nommés les Smokers et dirigés par le Diacre. Peut-être que cette histoire vous dit quelque chose. Le Diacre, c'est Dennis Hopper. Le mutant mi-humain mi-poisson, c'est Kevin Costner. Il y a également Jen Triplehorn. Une musique de James Newton Howard pour un film réalisé par Kevin Reynolds en 1995, Waterworld.

Kevin Reynolds à la réalisation, Kevin Costner dans le rôle principal, James Newton Howard pour la musique, c'était Waterworld. Retour à la France, à présent avec une mini-série de 4 épisodes de 90 minutes mettant en scène Gérard Depardieu, Christian Clavier, John Malkovich. On est loin d'une comédie. C'est une mini-série qui a été réalisée en 2000, écrite par Didier Decoin, réalisée par José Dayan d'après l'œuvre de Victor Hugo. Il s'agit de Des Misérables. En voici le thème principal que l'on doit à Jean-Claude Petit.

Après Victor Hugo et Les Misérables, la musique de la série Les Misérables de José Dayan en 2000, on remonte dans le temps 10 ans en arrière, mais on reste quand même malgré tout avec un autre auteur. Après Victor Hugo, c'est au tour d'Edmond Rostand d'être mis en image par l'intermédiaire du réalisateur Jean-Paul Rapneau. On retrouve à nouveau Gérard Depardieu dans le rôle principal, Anne Brochet, Vincent Pérez, Jacques Weber. Il s'agit de Cyrano de Bergerac, réalisé en 1990, et c'est l'occasion de rester une fois de plus avec une musique signée Jean-Claude Petit.

Cinématique sans toc, la musicale, qui va bientôt se terminer, non sans vous avoir passé quelques petites pépites, avec notamment un thème inédit qui a été écrit par Michel Magne pour un film de Roger Vadim, réalisé en 1968, avec dans le rôle principal, Jane Fonda. Je veux parler de Barbarella. Il y a un disque qui est sorti avec l'intégralité de la musique de Barbarella, mais là je vais vous passer un thème qui avait donc été proposé en 68 pour le film de Roger Vadim, et finalement il passera dans les oubliettes. Eh bien, ce thème ne sera pas perdu pour tout le monde, puisque voici une bande retrouvée de la session d'enregistrement de ce thème de Barbarella, avec en plus, au début, la voix de Michel Magne qui nous dit « Envoyez l'image ».

Complètement inédit, c'était composé par Michel Magne en 1968 pour le film de Roger Vadim Barbarella avec Jane Fonda. La musique qui n'a pas donc été retenue dans le film qu'on a eu le plaisir de partager avec vous, tout comme le dernier titre de cette émission qui est une chanson interprétée par Mireille Mathieu. Non, ne vous sauvez pas, Mireille Mathieu dans une rareté, un titre collector. En plus, elle chante en anglais avec un accent un peu déplorable, mais peu importe. En tout cas, c'est pour un film assez rare de Jack Cardiff, sorti également en 1968 avec Alain Delon et Marianne Faithfull. Ça s'appelle La motocyclette, c'est la femme à la moto, si je puis dire. C'est le premier film à recevoir une classification X aux États-Unis par Warner Bros. Donc en 68, un film dramatique, romantique et en même temps érotique avec donc Alain Delon et Marianne Faithfull. C'est fou quand même d'entendre Mireille Mathieu sur la musique d'un film un peu olé olé. En tout cas, ça pétarade bien. La musique est de Les Reed. La partie instrumentale qui est extrêmement intéressante, nous l'écouterons une autre fois, mais nous voulions terminer cette émission avec une chanson, celle interprétée par Mireille Mathieu pour La femme à la moto. A très bientôt sur l'antenne de Radio Mercure. 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

0: monsieur le directeur.
1: Tout de même. Vous n'êtes guère diligent, Larézieux, lorsque je vous convoque.
0: Mais monsieur le directeur général...
1: Oui, ça va bien, ça va bien. Asseyez-vous. Je suis à vous dans un instant. Allô? Mademoiselle Thomas, je suis occupé. Aucune visite jusqu'à nouvel ordre. Vous prenez ma ligne et vous transmettez toutes les communications à Malroy. Allô? Allô? Sauf l'étranger. Mais c'est tout, mademoiselle. Monsieur Larézieux?
0: Monsieur le directeur?
1: J'ai de très bonnes nouvelles pour vous. Même si mon accueil ne vous permettait pas de les espérer. J'ai fait sortir votre dossier. Ah. Les appréciations de vos supérieurs directs sont excellentes. Cigarette?
0: Oui, monsieur Larézieux. Je vous remercie.
1: J'avais à peu de choses près votre âge, monsieur Larézieux, lorsque j'ai fondé les laboratoires de Piton. 29 ans. C'est merveilleux de croiser cette fameuse chance qui passe pour tout homme une fois au moins dans sa vie, hein. Larézieux, vous avez 29 ans et je vous offre votre première vraie chance. Détendez-vous, mon petit. Détendez-vous. Alors, vous êtes là, posé sur votre siège comme une momie inca dans son urne funéraire. Je vous fais peur.
0: Non, mais enfin, je ne m'attendais pas.
1: Oui. Je sais. Les collègues vous ont averti que je demandais à vous voir. Sans me ménager beaucoup, la chouette te réclame. Ou bien la cisaille. Je connais tous mes surnoms. Ils ne sont pas flatteurs. Non, ne faites pas l'effort de paraître scandalisé, non. On ne construit pas ce que j'ai construit, Larézieux, en ménageant la susceptibilité du personnel à quelque niveau qu'il se situe. Ceci dit, pour le dernier exercice, vos appointements se chiffrent à 1 354 164 francs, soit 112 847 francs par mois, compte tenu du mois double du nombre élevé d'heures supplémentaires que vous avez passées en service. Que diriez-vous d'un nouveau salaire qui tournerait autour de 300 000 ?
0: 300 000 ?
1: Assorti d'un contrat de 3 ans. Dédit de 3 mois, 4 semaines de congé. Je ne mentionne même pas l'enveloppe de fin d'année, mais vous imaginez bien que... Ça va?
0: Enfin, c'est vrai. Vous ne plaisantez pas, parce que...
1: Voici le projet de contrat. Il n'attend que votre signature. Non, ce n'est pas un cadeau, je n'en fais jamais. C'est un salaire. Et vous serez logé, ce qui n'est pas négligeable.
0: Logé?
1: Oui, en province, je loge toujours mes cadres.
0: Ah, parce que c'est en province que...
1: Oui, il me faut quelqu'un de très sérieux pour redonner une impulsion au secteur sud.
0: Et ce serait pour bientôt?
1: Immédiatement. Oui, oh, enfin, bon, je vous laisserai tout de même le temps de vous retourner. Mettons 3 jours.
0: Ah ben... Monsieur le directeur général, non, c'est impossible. Je regrette, mais... Pour des raisons personnelles qui... Non, je ne peux pas accepter.
1: Petit imbécile. Évidemment, vous ne pouvez pas accepter. Bien sûr. Vous ne pouvez même pas accepter la moindre nomination au moindre échelon supérieur. Taisez-vous. Vous ne pouvez pas vous permettre 48 heures de maladie. Rien qui vous fasse courir le risque d'être découvert.
0: Mais je ne comprends pas, monsieur le directeur.
1: Qu'on mette le nez dans vos livres, c'est une catastrophe. Car depuis 4 ans, vos agissements, disons, votre habileté de comptable ingénieux, me coûte à peu près, grosso modo, c'est une première estimation, 70, 75 millions.
2: Ah, monsieur le directeur général, on vous a menti, mais on...
1: Un peu de dignité, s'il vous plaît. Vous êtes coincé. Un point, c'est tout. Pour mon plaisir, je me suis offert ces quelques minutes du très vieux jeu du chat et de la souris. Ne me les gâchez pas. Vous savez très bien que vous êtes coincé.
0: Je rembourserai, monsieur le directeur, je rembourserai, j'ai toujours eu l'intention de rembourser.
1: Avec mon fric. Nous connaissons parfaitement le mécanisme. détourner le million supplémentaire grâce auquel, un jour de chance, on se refera. C'est ainsi qu'on dit, n'est-ce pas, chez les flambeurs? On se refera suffisamment pour rembourser les millions précédemment détournés. Et ainsi de suite. Cocasse. Et cela dure 6 mois, 1 an, 4 ans. Et puis un jour, ce que n'ont découvert ni les contrôleurs, ni les experts, ni le chef comptable, la chouette le découvre. Parce que moi, je cherchais. Oui. Je cherchais quelqu'un dans votre cas. Quelqu'un de qui j'exigerais quelque chose qu'il ne pourrait pas me refuser. Car c'est un assez curieux remboursement que j'attends de M. Ludovic Larézieux, comptable au siège social des laboratoires de Pitan le jour, dit aussi Ludo Laguigne, du côté de Pigalle la nuit. Un très curieux remboursement.

0: Écoute, Ludo, c'est bien joli tout ça. Une bonne affaire, pas de risque, le gros paquet. Seulement tu tournes autour du pot depuis une demi-heure et on n'a pas beaucoup avancé dans le détail. Qu'est-ce que c'est au juste? Un casse?
1: Mais non, ce sera trop beau, ça.
0: Eh ben dis donc, c'est pas encourageant. Je comprends rien d'ailleurs, c'est pas ton genre de monter les coups.
1: Non, c'est pas mon genre, mais c'est comme ça. Voilà.
0: Tu veux me vendre ta frangine?
1: Ma frangine, mais qu'est-ce qui peut te faire croire que j'ai...
0: Ta tête? C'est le seul truc vraiment honteux que je connaisse, alors je pensais que...
1: Tu es un homme.
0: Bon. Après?
1: Bah après, rien.
0: Rien?
1: Ça te suffit pas?
0: Oh! Et tu me bassines 107 ans pour en arriver là? Mais je commence à me poser des questions, moi. Tu me soulages. Mais j'ai bien entendu. C'est bien un bonhomme. Un seul?
1: Oui.
0: Bon. Tu lui dois beaucoup?
1: Comment pas?
0: Avec tes manies de flamber toutes les nuits, je pense que tu as une grosse ardoise vis-à-vis de quelqu'un. Et comme tu peux pas effacer l'ardoise, tu effaces le quelqu'un, c'est ça?
1: Oui et non. C'est-à-dire que je dois à quelqu'un qui veut effacer quelqu'un.
0: Ah bon? C'est de la seconde main? On note que... Hein, je te demande rien. On cause, un point, c'est tout. C'est pressé?
1: Bah ben, c'est, oui.
0: Cette semaine ou la semaine prochaine?
1: Ah ben ça, je sais pas, je te dirai.
0: Ça m'est égal, hein. C'est comme ça t'arrange. Mais cette semaine, ça fait court. Samedi et dimanche, je suis de communion chez mon frère, alors j'aimerais mieux la semaine prochaine. Et faut en parler tout de même. La cotisation.
1: 5 millions cash.
0: 5 briques? Un seul pingouin? C'est pas possible, Ludo, t'as du mal comprendre. Je connais Darius, tu fais erreur quelque part, crois-moi.
1: Ah non, ça c'est le seul point sur lequel je suis sûr de pas me tromper, c'est 5 millions cash. Ça...
0: Oh. Alors là, c'est un service que je te demande, fais attendre. Sois gentil, fais attendre jusqu'à lundi, je m'en occuperai moi-même. Des affaires comme ça, mais c'est tous les 10 ans qu'on en trouve une. Le dernier que je me suis fait, c'est à Toulouse, j'avais pas le quart, et ça s'est terminé avec des traites. Écoute... Tu me donnes tous les tuyaux, lundi soir, c'est réglé. Hein? Le nom, l'âge, les habitudes, une photo, si possible, domicile, préférence sur l'endroit, etc., etc. Allez, vas-y, je t'écoute.
1: Écoute, c'est-à-dire, Tony, il faut que je me renseigne, parce que c'était simplement une prise de contact, là.
0: Ludo, tu cherches pas à me doubler, hein? Tu vas pas refiler ça à quelqu'un d'autre.
1: Ah, mais t'es fou, non? Demain soir, au Requin Bleu, je te donnerai tous les renseignements, ça. Parce que, ici, je me méfie un peu du barman et toujours...
0: Ludo... Promis, parce que je suis un peu dans le besoin en ce moment. Alors je compte sur toi.
1: Ah mais moi aussi, Tony. Moi aussi, hein.

0: Eh bien, j'ai trouvé quelqu'un.
1: Bon. Désormais et jusqu'à conclusion de ce que vous savez, nous nous contenterons de correspondre par téléphone. Dites-moi un peu, comment est-il ce type ?
0: Ah non, ça vous me tenez, moi, mais il n'y a aucune raison pour que je vous fasse confiance. C'est un garçon auquel j'ai rendu des services. Aujourd'hui, il ment, hein. Je veux pas qu'il vous tombe sur la patte.
1: Mais c'est un homme de métier.
0: Oh, professionnel.
1: Et vous le revoyez ?
0: Ce soir.
1: Bon. De quoi se sert-il, en principe, dans son métier ? Non, mais ne faites pas cette tête, je vous demande simplement quel est son outil de travail préféré. Vous ne savez pas ? Bien. En ce qui nous concerne, ce sera le revolver.
0: Bon.
1: Et pas lundi. Hein. Je ne vous fixerai pas le jour exact. D'ailleurs, je donnerai le départ et à ce moment-là, je vous indiquerai l'endroit où votre ami trouvera le mien. Il sera seul. Une villa de banlieue. Aucun risque d'erreur. Mais attention, hein, j'exige la surprise totale. Votre camarade ne devra lui adresser la parole sous aucun prétexte. Ce que je connais l'oiseau. Je voulais également, par pure loyauté, vous informer de ce que je suis insomniaque.
0: À votre place, j'aurais pas beaucoup de sommeil non plus.
1: Ah oui, en plaisante, on reprend du poil de la bête.
0: Non, où voulez-vous en venir avec vos insomnies ?
1: N'oubliez tout de même pas que jusqu'au moment que j'aurai fixé, vous appartenez au petit personnel de ma maison. Je vous accorde que vous êtes le mieux payé, mais je n'y suis pour rien. Un peu de retenue, s'il vous plaît. C'est vrai, vous me posez des questions sur un ton. Ma parole. Je vous énerve ? Alors, je vous assure que la décision que j'ai prise devrait m'éprouver plus que vous, qui n'êtes là-dedans qu'une sorte de commissionnaire. Tous les aspects moraux de l'entreprise sont à ma charge, ne l'oubliez pas. Vous n'êtes même pas l'exécutant. Pour en revenir à mes insomnies, c'est un avertissement. Moi non plus, je ne dors pas. Lorsque vos malversations me sont apparues dans toute leur évidence, je vous ai suivi 10 nuits de suite dans vos occupations de noctambule.
2: Oui, je sais. Je sais, vous me l'avez dit. C'est même ce qui vous a donné l'assurance que j'étais l'homme de la situation. Le familier de la paire, etc., etc. Mais je vous ai donné des preuves de bonne volonté, non? Bon, vous m'avez classé, parfait. Vos insomnies, je m'en fous. J'ai les miennes. Et je vous garantis que c'est autre chose. Parce qu'un patron qui pointe à 11h ou qui fait un petit roupillon après déjeuner, personne n'y trouvera jamais rien à redire. Tandis que moi, le mal que j'ai à garder les yeux ouverts dans la journée, à m'y retrouver dans vos comptes, et dans les miens surtout, eh ben ça c'est l'enfer. L'enfer.
1: Mais mon cher...
2: Et foutez-moi la paix avec vos mon cher. Le problème a été posé une fois pour toutes. Premièrement, suis-je libre de refuser votre marchandage en conservant ma liberté ? Réponse, non. Suis-je en mesure de satisfaire à votre coupable exigence ? Réponse, oui. Alors, en dehors de ça, que vous dormiez ou non, m'est absolument égal.
1: Vous avez tort. Parce que je continue, vous savez. Je vous file.
2: Comment ?
1: Je ne crains pas que vous alliez raconter des sottises aux policiers, c'est pas du tout ça. Vous vous rendez compte ? Le comptable véreux accusant son patron, Léon Charles de Pitan, d'une sombre machination criminelle. Pour vous, c'est le gnouf, mon ami. 20 ans minimum. D'autant que vous ignorez encore tout de notre victime. Donc, un fantôme, en quelque sorte. On ne les tue jamais. Non. Mon entêtement à vous filer tient à une certaine curiosité. Ces gens-là, ce milieu. Penser qu'à notre époque, cela peut encore exister, hein, c'est prodigieusement excitant. Et... c'est prodigieusement inquiétant. Vous ne trouvez pas ?

0: Ah, enfin, je t'attends depuis une demi-heure.
1: T'aurais aussi bien pu ne pas me voir du tout.
0: Mais que se passe-t-il?
1: Regarde, sous mon manteau.
0: Mais qu'est-ce qui est arrivé? Pourquoi ce pansement?
1: Une foulure. Le poignet comme ma cuisse. Ah non, quand la poisse s'y met.
0: Oh, bah, c'est le gauche, heureusement.
2: Mais je suis gaucher.
0: Ah oui, ça, bien sûr, oui. Bah, oh, c'est tout de même pas dramatique, hein. Si tu passais ta vie à écrire, je comprendrais, mais là...
2: Quoi? Et le coup de lundi? Une foulure qui me coûte 5 briques, c'est pas un drame? De la main droite, je raterai un éléphant dans une conduite d'eau.
0: Bon sang, mais j'oubliais.
2: Ah bah oui, mais moi j'ai pensé qu'à ça. Et c'est pour ça que je suis venu. Parce que le métro avec une foulure dans sa primeur, tu peux croire que c'est pas du tout le voyage d'agrément. Les taxis, c'est plus dans mes possibilités. Bref, je suis venu te dire ça. Personnellement, c'est mort, c'est mort. Oh. À moins que ton client puisse attendre 2 ou 3 semaines. Hein? Avec du liniment. Non, bon, la poisse, c'est la poisse. Bon. Alors, on est tout de même amis, toi et moi. Alors, je vais me trouver un remplaçant.
1: Non, mais écoute, avant de lever les bras au ciel. Je m'occupe de tout. La seule chose que je te demande, c'est de la fermer sur le tarif.
2: Qu'au moins, il me reste un petit quelque chose dans ce coup-là, quoi. Tu sais ce que c'est, un type marche pour 3 briques, il est tout content et il apprend qu'il y en avait 5 à la clé et c'est tout de suite la réclamation. Avec ma grosse patte, je suis pas en mesure de discuter. Donc, me tusse et je m'occupe de tout. Ça marche?
0: Bref. Tu penses trouver, toi, pour 3 millions?
2: J'ai trouvé. Un vieux copain. En prenant le café, on a amorcé le coup.
0: Si ça va pour toi, ça va pour moi.
2: Oh, tu me dépannes, tu sais. Oh, tu me dépannes. J'oublierai pas, Ludo. Le prochain, si un jour...
0: Mais alors, Tony, tu deviens fou, non? Puisque je te dis que je suis pas le client. C'est une idée que j'aurais jamais eue, moi. Pourquoi veux-tu qu'il y en ait un autre?
2: Parce qu'une fois qu'on a réglé une affaire de cette manière-là, crois-moi, Ludo, toutes les autres combines, ça paraît fade à côté. Ouais, mettons. Hein? Mettons. Maintenant, donne-moi des précisions. Oui, parce que mon copain, c'est un méticuleux. Hein?
0: Je suis pas très, très informé encore. Tout ce que je peux avancer, c'est que je te donnerai le départ, ça c'est sûr. Je te dirai l'endroit, une villa en banlieue.
2: En banlieue, une villa, et je loupe ça. Ça fait rien, vas-y alors.
0: Alors l'homme, il sera seul, aucun risque d'erreur,
2: oh là là.
0: Mais j'en sais pas plus.
2: Dehors ou dedans l'opération?
0: Et peu importe.
2: Mais si, renseigne-toi. Autre chose, défiguré ou pas défiguré? Ben ça aussi c'est important. Et le portefeuille, on le laisse ou on peut le considérer comme un petit boni?
0: Pourquoi pas l'alliance?
2: Je trouve que c'est tout ce qu'il y a de moche comme mentalité fauchée les alliances, non?
0: Ah!
2: J'oubliais. Le corps, on le transporte quelque part? Ben, tu sais pas non plus? Mais renseigne-toi, mon vieux, renseigne-toi!

0: Nous ne devions plus nous rencontrer. Et cependant, vous m'avez encore convoqué dans votre bureau. Ça n'est pas très agréable pour moi.
1: Mon commerce vous est à ce point désagréable?
0: D'une part, oui. Et d'autre part, je n'aime pas m'absenter. Laissez mes travaux de comptabilité à la portée du premier venu. Vous connaissez mieux que personne mes raisons. Je vous serai reconnaissant de faire aussi vite que possible.
1: Eh bien voilà, je crois que je vais changer d'avis, mon cher.
0: À quel point de vue?
1: À tous les points de vue. Oui, il est vraisemblable que mes affaires s'arrangeront sans qu'il me soit nécessaire de recourir à vos mauvais offices. La Banque Univers paraît décidée à me soutenir pour les 3 prochaines échéances. Après cela, je suis sauvé. Alors, faites comprendre à vos relations que nous renonçons au projet.
2: Ah, mais vous ne parlez pas sérieusement, vous. Mais vous ne connaissez pas ces gens-là. Ils exigeront la somme promise. Ça, de toute façon...
1: Vous vous arrangerez. Désintéressez vos acolytes. Débrouillez-vous.
2: Enfin, vous savez pas ce que vous dites, vous.
1: Vous ne savez pas ce que vous dites, monsieur le directeur général. S'il vous plaît. Retrouvons les formes classiques. Mon petit Larézieux, disons que je n'avais pratiquement plus aucun espoir de m'en sortir autrement que par l'élimination d'un gêneur. La situation étant renversée, je lui fais grâce. Ce qui est beaucoup plus conforme à mon éducation. Offrez un dédit. Et je dois bien vous rester un petit quelque chose sur les 76 857 695 francs que vous m'avez subtilisés, non?
2: Non. 76 millions? Mais vous gonflez les chiffres! J'ai jamais pu atteindre un pareil montant, c'est une somme tout de même, enfin!
1: Une seconde. Oui, oui, j'écoute. La Roche du Four, passez-le-moi, c'est la Banque Univers. Allô? La Roche du Four? Oui. Alors, vous avez étudié l'équilibre que je vous ai proposé? Mais bien sûr, toutes les garanties que vous voudrez. Au taux qui vous conviendra, je sais qu'il sera raisonnable. Combien? Ah non, celui-là n'est pas raisonnable. Non, un taux d'amis, je préférais l'ancien, le taux d'affaires. Non, écoutez, La Roche du Four, je vous abandonne 15 000 actions, soit 20% du total. Mais vous devenez l'actionnaire le plus important, majorité absolue, face à une dispersion de petits porteurs. Vous serez donc le maître. Si vous tenez à vendre mon usine de Saint-Dié, vous vendrez, je n'y pourrai rien. Mais couvrez intégralement les 3 échéances, je n'en demande pas plus. C'est ça, oui. Oui, vous êtes très aimable. Et oui, beaucoup trop de personnel, c'est évident. Nous balayerons, c'est entendu. Je vous ferai une première proposition concernant le service comptable. Je vous remercie. Oui, je vous remercie, oui. Oui, nous déjeunerons ensemble et nous signerons le protocole. C'est tout à fait correct. Mon bon souvenir à votre femme.
3: Salaud ! Salaud ! Salaud ! Mais je vous aurai ! Je vous aurai !
1: Il me reste la majorité des actions, mon petit bonhomme. La dispersion de petits porteurs, mon œil. Signons le protocole et vous aurez en face de vous Léon Charles de Pitain, ressuscité, indestructible. Larézieux, vous n'êtes qu'un enfant de cœur. Soyez banquier. Avec vos capacités, soyez banquier. Vous aurez la loi derrière vous. Qu'est-ce que je raconte? Larézieux. Vous avez compris, je pense. Il n'y a pas un quart d'heure, la Banque Univers paraissait me soutenir. Ce n'était qu'une forte probabilité. C'est devenu une certitude. Tant pis pour vous. Nous revenons à quelques jours en arrière. Et je vous dis à vous, Larézieux, oui, à vous. N'ayez pas l'air aussi stupide. Alors, petit misérable, on tape dans la caisse, on falsifie les comptes, on croit s'en tirer. Voulez-vous rester ici? Voulez-vous? Larézieux! Rattrapez-le, nom de chien! Vous faites une bêtise, Larézieux!

Personnellement, oui. Oui, je veux lui parler personnellement. De la part du cabinet Schmurtz. Oui, oui, c'est Monsieur Schmurtz lui-même, oui. Allô, Monsieur Laroche-Dufour ? Je viens d'apprendre par l'un de mes informateurs que vous vous intéresseriez au portefeuille de Pitan. C'est exact ? Cela signifie-t-il que vous rachetez la totalité des actions ? À 20% seulement. Monsieur de Pitan conserve donc la majorité absolue. Ah, mais si, monsieur. Ah, mais si, croyez-moi. Ah, il lui reste dans ces conditions plus de 50% des actions. Et on vous aura mal renseigné. Comment ? Ah, dans ce cas, vous ne vous intéressez plus à cette opération. Parfait. Ah, mais non, cher monsieur. Mais c'est moi, au contraire, qui vous remercie.

0: Non, vraiment, je ne vous comprends plus, Léon Charles. Votre femme vous a fait une scène.
1: Lydia, mon petit, tu as 25 ans. J'en ai... Enfin, une certaine différence d'âge nous sépare. La vie est une longue histoire qui ne s'apprend pas en un jour. Ma femme n'a rien à voir là-dedans. Tu devrais le comprendre sans explication.
0: Je ne suis pas très intelligente, Léon Charles. Mais j'ai beaucoup d'instinct. Ce matin, à 10h, vous étiez radieux. Vous me réveillez en m'annonçant par téléphone que très probablement, vous ne vendriez plus le yacht. Vous me promettez...
1: Vaguement.
0: Vous me promettez vaguement d'acheter pour moi le premier théâtre parisien disponible. Vous m'annoncez une surprise.
1: Eh bien, tu n'as pas été surprise.
0: Oh non, non, Coco, non. Ne te paie pas ma tête en plus. Je ne demandais rien à personne, moi. J'étais vendeuse dans le plus beau quartier de Paris, j'avais des copines, je voulais faire du cinéma. Ça n'a rien d'extraordinaire, non? Et vous êtes venu acheter 6 douzaines de briquets orgues et les arts.
1: Tu regrettes ce jour merveilleux où, pour satisfaire à certaines traditions concernant les clients importants, j'ai découvert ce petit bout de femme qui a effacé d'un coup 30 ans de bagarre et de solitude.
0: Je ne regrette rien, Léon Charles. Sinon que vous m'avez mis de drôles d'idées dans la tête. Ce serait tellement formidable. Un théâtre pour moi toute seule. Au lieu de cette maison où je m'ennuie à mourir.
1: Je suis bon public.
0: Je vous en prie, ne soyez pas vulgaire. Alors, c'est ta femme qui t'a fait une scène?
1: Mais non, je te répète qu'Hélène n'a rien à voir là-dedans, rien. Je suis seul responsable d'un incident qui a fait que, à une certaine heure, je pouvais promettre monts et merveilles.
0: Vaguement.
1: Et que 20 minutes plus tard, il n'en était plus question.
0: Parce qu'il n'en est plus question?
1: Si, mais si. Non, enfin... Écoute, Lydia, assieds-toi. Écoute-moi. J'ai de très grosses difficultés d'argent. Mes concurrents ont organisé autour de moi une coalition à laquelle je ne suis pas en mesure de résister seul. Un groupe financier allait intervenir, me sauver, littéralement. Et comme un imbécile, j'ai commis une indiscrétion devant la seule personne qui ne pouvait pas laisser passer cette occasion de me nuire. Parce qu'en même temps, ça lui sauvait la mise. Mais pour ce qui est de toi et de moi, je ne te demande que ce petit peu de chaleur entre nous, cette affection. Oh, sans plus, je ne suis pas un écervelé. Contre quoi, je t'assure, je ne dis pas ton caprice, mais ton vœu, ton souhait sera exaucé. L'univers de Pitan pourra s'écrouler, tu auras ton cadeau de 200 millions, Lydia. Je te le jure, marché conclu. J'ai pris des dispositions en conséquence. Ma seule difficulté, c'est que je ne sais pas comment reprendre contact avec ces messieurs maintenant que ce petit voyou...
0: Quel messieurs? Quel voyou? Je vous entends depuis quelque temps marmonner des choses.
1: Comment te dire?
0: Vous devriez prendre du repos. Je vous affirme que vous m'inquiétez.
1: Je vais me reposer, Lydia. Je vais me reposer. Il est temps, en effet... Mais je dois auparavant te mettre en face d'une question à laquelle tu répondras avec la plus grande sincérité.
0: Je ne réponds jamais autrement.
1: C'est une question capitale pour moi. Ta réponse décidera de tout.
0: Du théâtre aussi?
1: Du théâtre aussi.
0: Oh, bah alors tu peux compter dessus. Ça va être sincère.
1: Si je te demandais de partir bientôt pour l'Italie, par exemple... Non, laisse-moi finir. Et d'attendre là-bas que mes affaires soient, disons, réglées... Accepterais-tu ce sacrifice d'envisager une nouvelle vie à laquelle je serai lié pour toujours?
0: Je ne connais pas l'italien, moi.
1: Ça n'est pas la question. Accepterais-tu, oui ou non, de me sacrifier quelques années de ta vie? Voilà, c'est tout.
0: Tu penses bien, voyons. Tu penses.
1: Merci, Lydia. Merci, mon petit, merci. C'était un test. Je te suis infiniment reconnaissant de cette preuve d'attachement. Maintenant, je n'ai plus aucun scrupule. Il y a quelqu'un dont je t'offrirai la tête sur un plat d'or.
0: Encore? Je ne vais pas dormir avec toutes ces têtes partout.
1: Moi non plus, je ne vais pas dormir. À partir de ce soir, prépare tes valises et tiens-toi prête pour un départ en coup de vent.
0: Mais pas demain, tout de même.
1: Peut-être. Ça te gênerait?
0: Oui. J'ai pris rendez-vous chez mon coiffeur. J'ai des courses à faire. On ne s'habille pas en Italie comme en banlieue.
1: Préfères-tu la Suisse?
0: Trop froid.
1: L'Espagne?
0: Trop chaud.
1: Tu choisiras. Seulement, il me faut cette maison libre. Disons, sous 48 heures. et que tu sois loin, très loin. J'ai l'intention d'y inviter quelqu'un.
0: Oh, zut alors! Faudra que je fasse le ménage avant de partir.
1: Mais non, je m'en occuperai. Je m'occuperai de faire le ménage.
0: Je voudrais bien être là, tiens. Est-ce que tu seras drôle?
1: Moins que tu ne penses.
0: C'est pas une femme.
1: Une femme?
0: L'invité.
1: Oh, et jalouse. Jalouse. Oh, Lydia. Lydia, mon cœur, mon ange. C'est magnifique.
0: Je ne m'accrocherai pas, vous savez, mon ami. J'aurais beaucoup de peine. Tout s'écroulerait, nos projets, tout. Mais je saurais m'en aller. Je ne serais pas une gêne.
1: Je savais, mon cher petit, je savais. N'aie crainte, ce n'est pas une femme. C'est une histoire rigoureusement entre hommes. Et je dois aller m'occuper de l'invité. Ton front. Je me sauve. Tout est très bien. Je me sauve. Il est indispensable que tout aille vite et que dès ce soir, cette nuit, je relance l'invitation. Je t'appellerai demain matin.
0: Pas trop tôt, mon chou.
1: Non. Pas trop tôt, non. Lydia. Oh, Lydia.

Allô, Jacques? Oui, oui, tu peux venir, il est parti. Mais fais tout de même très attention. Je crois qu'il devient fou, vraiment fou. Non, non, pas fou de moi que tu es bête. Fou tout court.

0: c'est pas sérieux, Ludo, c'est pas sérieux. Je me décarcasse pour toi. Je te trouve un garçon tout ce qu'il y a de consciencieux.
1: Mais non, tu t'es pas donné autant de mal que tu voudrais me le faire croire. Bah, vous avez pris un café ensemble et ça s'est arrangé tout seul. C'est toi-même qui me l'as dit.
0: Ah ouais?
1: Oui.
0: Je te l'ai dit? On cause trop. On cause toujours trop. Enfin, bref. Tu les commandes?
1: Oui.
0: Encore une jolie commission à faire. Première fois que ça m'arrive. La première fois.
1: Mais j'y peux rien. Je me suis fâché avec le client. Il allait me jouer une entourloupette. J'ai pris les devants, c'est tout.
0: Et lui?
1: Quoi, lui?
0: Si on l'effaçait. Comme ça, je décommande pas. Tu comprends?
1: Mais et qui paiera? Un peu de pipi du reste, pour moi, ça changerait rien. Tony, je voulais te demander...
0: Je t'écoute.
1: Tu n'aurais pas des relations à l'étranger, par hasard?
0: C'est pas ce qui manque. Quel sujet?
1: Si tu connaissais quelqu'un, de préférence dans l'industrie, une grosse boîte qui chercherait un comptable.
0: L'industrie, ah, tu vas fort. Je connais du monde, mais rien que des artisans.
1: Ah oui, mais c'est un comptable exceptionnel. Hein.
0: À moi, chez Colcinelli, au Liban, une affaire de cam en tout genre. Ils ont liquidé le type qui faisait les comptes il y a 15 jours et... Alors, s'ils ont trouvé personne...
1: Et ils l'ont liquidé, pourquoi?
0: Il sucrait. Maquillage de bouquin, est-ce que je sais?
1: Ah oui, bah non, alors, non, écoute, non, après tout, laisse tomber, non, ça marcherait pas. Non, le pilaire du Liban, c'est pas possible, non, bon. Non, moi, je crois que je vais partir malgré tout, mais quelques temps, changer d'air, comme ça.
0: Tu m'en veux pour...
1: Pour?
0: Cette histoire manquée. Oh, mon pauvre Ludo. Si j'en voulais à tous les types qui ont voulu me faire plaisir et qui ont été obligés de raccrocher, ce serait le désert, Pigalle. T'entends? Le désert. L'homme suppose et Dieu dispose. Allez, offre-moi le dernier americano et te fais pas de soucis. Hein.
1: J'ai pas de quoi pour les americanos.
0: Oh là là. Oh. Alors là, j'en viens sur ce que j'ai dit. Hein. Tu peux te faire du souci, bonhomme. Tu peux.

0: Vous m'en avez donné un mal. C'est bien simple, je vous ai cru hors de Paris. Enfin, je vous retrouve, c'est l'essentiel. Nous repartons à zéro, mon cher. Je vous ai sous-estimé. Vous avez eu une réaction magnifique, bravo.
1: Le moins qu'on puisse dire est que vous n'êtes pas rancunier.
0: Le moins qu'on puisse dire, mais surtout que je suis

0: Vous reprendrez vos démarches.
1: Peut-être, mais pas aux mêmes conditions.
0: Ah, je vous écoute.
1: Avant de remuer le petit doigt, je veux...
0: Chantage.
1: Je veux un certificat de travail élogieux.
0: Oh, croyez bien, mon cher, que si j'avais pu vous recommander plus tôt à quelques-uns de ceux qui m'ont réduit à Kia, je l'aurais fait avec le plus grand plaisir. Je vous donnerai même des adresses. Entendu pour le certificat, vous serez gâté.
1: Et puis, ça n'est pas tout. L'argent en liquide, moitié d'avance, la mienne et celle du spécialiste.
0: Et le reste? Je pourrais vous faire un chèque pour le reste?
1: Je sais ce que vous pensez, oui. Après, pas la queue d'un centime. Ça m'est complètement égal depuis tant. Ça n'est pas à moi que vous aurez affaire après, mais à ces messieurs.
0: Vous savez que vous jouez avec le feu, mon petit ami.
1: Ce sont mes conditions. Ou bien vous les acceptez, ou bien vous vous débrouillerez tout seul.
0: Qu'est-ce qui vous donne à croire que je n'accepte pas vos conditions?
1: Ah, mais très bien, très bien, très bien, très bien.
0: À partir d'après-demain, vous ne me téléphonerez plus qu'à ce numéro. Tenez, notez-le. Tout doit être prêt de votre côté à partir d'après-demain, minuit. De mon côté, j'agirai en conséquence. Je vous donnerai l'adresse, le signalement, dans le détail, costume, etc. L'heure aussi à partir de laquelle j'aurai la certitude que notre homme est sur place. J'espère que ça ne traînera pas trop.
1: Non, ces gens-là sont d'une mentalité assez primitive. Plus ça va vite, plus ils ont l'impression de gagner gros.
0: Je n'ai rien contre la notion de rendement. Autre chose, je veux un poste fixe où vous joindre vous-même. Si quelque chose clochait au dernier moment...
1: Rien à faire, ça. Pour me retrouver coincé par les flics 2 minutes après le coup, merci. Je vous l'ai dit, je n'ai pas confiance.
0: Vous résonnez comme un tambour. Quel intérêt aurais-je à vous faire coincer au moment même où le seul fait de vous découvrir à quelques dizaines de kilomètres du lieu du meurtre vous innocenterait absolument?
1: Mettons. Il reste les détournements que vous signalez illico.
0: Pour qu'on vous coffre? Vous bavardez, la police remonte la chaîne et découvre le poteau rose. Et j'aurais monté toute cette machination pour me retrouver aux assises. Stupide, la régieux.
1: D'accord. Je me tiendrai au requin bleu, fontaine 25-20, à partir de 22h tous les soirs.
0: Bien. Fontaine 25-20. Je m'annoncerai sous le nom de...
1: Vachette. Ça me paraît tout indiqué.
0: Vous passez les bornes, la région.
1: Vraiment, Léon Charles?
0: Non, c'est vrai. Les relations normales sont un peu dépassées entre nous. Non, et cela me permet d'en venir au dernier point qui me tient à cœur. Ce qu'on appelle un petit mot d'écrit dans les chansons de comique troupier. Vous avez un stylo?
1: Oui.
0: Bon, voici une feuille à l'entête des laboratoires. Ce sera plus officiel.
1: Je dois écrire quelque chose?
0: Ou 2 lignes, mon cher, 2 lignes. Ne vous formalisez pas. Je sous-signais. Ludovic Larézieux reconnaît.
1: Tout ce que vous voudrez, mon cher, mais pas ça. Ça, non. 0. Rien à faire.
0: Et on ferait chanter ce brave Léon Charles, n'est-ce pas? Tous les trimestres, et puis tous les mois, toutes les semaines, on sonnerait à sa porte. J'ai besoin d'un peu d'argent, sinon je vais être très bavard. C'est que je vais bien être dans l'obligation de boucher les trous que vous avez faits, rectifier d'une manière ou de l'autre vos livres, annuler votre passage dans mes écritures, en quelque sorte. Je ne peux pas risquer que votre remplaçant tire la sonnette, vous mette la police aux trousses, et finalement aux miennes. Je ne compte pas non plus sur votre silence. Bien que les deux affaires soient aussi distinctes que blanc et noir. Je dois donc agir en sorte que dès le coup joué, ni vous, ni moi, vous l'exigez à juste titre, n'ayons la possibilité de reprendre la partie, chacun à son seul profit. Il me faut donc ces 2 lignes.
1: Mais ne vous excitez pas, j'ai très bien compris. Dictez.
0: Je sous-signai, Ludovic Larézieux, reconnaît avoir détourné à mon profit une somme... Deux. Ça va, je vais pas trop vite.
1: Non, ça va.
0: 76 657 695 francs.
1: Mais ça, j'arrive pas à y croire.
0: Oh, ça file, mon cher, ça file. Vous m'écrivez ça en lettres et vous reprenez en chiffres entre parenthèses. Bon, enfin, vous avez l'habitude. 76 857 695.

Oui, ce qui m'étonne, c'est qu'une maison si solide soit-elle puisse tenir le coup dans des conditions pareilles. Signé. Oui, c'est mieux, c'est mieux. Merci. Eh ben, nous voici à égalité, hein? Je vous tiens, vous me tenez. Parfait.

0: En somme, on remet ça.
1: Et on remet ça.
0: Sûr.
1: Sûr.
0: Non mais attention, je te préviens, Ludo. Une fois, bon, on rengaine. Ce coup-ci, machine arrière, ça m'étonnerait. Tu t'expliquerais avec des amis.
1: Non, là, crains rien, tout est arrangé.
0: On sait qui, où et quand.
1: Voilà, en principe, tout doit être prêt demain minuit. J'aurai l'adresse, aucun risque d'erreur, maison isolée, tu le sais.
0: Oui.
1: Pour le qui, je ne pourrais te renseigner qu'au dernier moment. Parce que
0: ah
1: là,
0: bon,
1: je...
0: bon.

0: écoute-moi. Pour le qui, je donne le tuyau au dernier moment. Et l'endroit, c'est selon les possibilités, dehors ou dedans.
1: J'aimerais autant un travail d'intérieur. Hein.
0: Quoi ?
1: Avec ce que je tiens comme rhume, rester planté comme un géranium à attendre que le type mette le nez dehors. Pas très peu.
0: Eh hein. Oh, ça sera comme ça sera, hein ? Le coût est bien payé, pas de risque. Deux briques.
1: Tu m'avais dit 2,5.
0: Oh, en titre ! En titre au porteur ! Je me suis bagarré pour de la fraîche. C'est ramené à 2 briques. À moins que tu préfères les titres.
1: Non. Entre nous, Tony, si on avait toujours eu des coups en velours comme celui-là, hein, eh ben on tiendra une auberge en campagne. Oh, qu'est-ce que je trimballe, moi, dans mes bronches, disons.
0: Pas fiévreux, au moins.
1: Non, ça ira. Je me ferai poser des ventouses.
0: Bon.
1: Et au fait, le morlingue.
0: Ah oui, alors tu peux cueillir l'oseille, mais tu laisses les papiers.
1: Dommage. J'ai un neveu de ma femme qui maquille en beauté. Ben, on peut pas exagérer, hein. Ça se passe comment ? L'outil. L'outil, Pépé, c'est le flingue. À la silencieuse. Pour une brique.
2: Et pourquoi tu le fais pas, toi, si c'est tellement de bien
1: Tu vois pas ma grippe que j'ai, non ?
2: Et une brique cash ?
1: Moitié d'avance. Moitié à la livraison.
2: Ouais. Je me demande combien tu ratisses au passage, toi.
1: Écoute, Pépé, ou tu marches ou tu discutes. J'ai preneur. T'es venu pleurer dans ma cravate la semaine dernière.
2: Écrase. Tout le monde a ses petits ennuis.
1: C'est d'accord ?
2: D'accord. Explique-moi la suite.
1: Bon, alors tu...
3: Pour les moyens de refuser, ma grande se marie au poquet de mousseux. Eh, entendu, Pépé. Il y a Coca ou Mimi m'embarquerait dans son coup à Orléans, le poète à la foire au moulin.
2: Ben, on sait jamais. T'as peut-être une baraque sur la route d'Orléans.
3: Ah, n'importe comment, Mimi ne me laissera pas faire de la perruque, tu le connais. De toute manière, crains rien, je me ferai remplacer. Tu dis à partir de...
2: Ce soir, hein? Minuit, j'attends le coup de fil.
3: Faudra que je me retourne sec si Mimi a besoin. T'occupe. Il est déjà froid ton lièvre.

0: La résu ?
1: Oui.
0: Vachette. Rien de changé, ce soir.
1: Le type est là ?
0: Oui. Et il n'aura pas de voiture. Si l'envie lui prenait de partir trop tôt, vous me comprenez ?
1: Oui, très bien. Et si fichait le camp malgré tout, son signalement ?
0: La cinquantaine. Par-dessus, pied de poule beige clair.
1: Hein ?
0: À col d'astrakan brun. J'interdis le vol des papiers.
1: Oui, c'est déjà noté. La taille ?
0: Pas franchement petit, mais pas très grand non plus. 1m64. Mais il marche vite. Et il se peut même qu'il se mette à courir. L'abattre immédiatement. Il donnerait l'alerte. Ce serait qu'il se méfie de quelque chose.
1: L'adresse ?
0: Au Christ de Saclay. Vous connaissez ?
1: Oui.
0: Bon, alors, première route à gauche.
1: J'en ai première route à gauche.
0: À environ 1 km, la deuxième villa à droite. Il y a une rangée de sapins. 6.
1: 6.
0: Une pelouse. La villa est derrière. Toute la propriété est clôturée d'un mur de 3 mètres. On ne peut pas sortir sans passer par la pelouse. Terrain très découvert. Vous avez noté ?
1: Oui. Et pour entrer, il y a une grille ?
0: Oui. La clé sera au pied du pilastre droit. Il serait bon aussi que l'ouvrier en question emporte quelque chose pour couper le téléphone. C'est très facile. Contre la maison, le câble sort à 2 mètres et on peut monter sur un appui de fenêtre. Ah, j'allais oublier. Il est indispensable qu'on lui tire dans le dos.
1: Vous l'exigez ?
0: Je préfère. Qu'on le suive aussi longtemps qu'il faudra et dans le dos. C'est mieux.
1: Et s'il ne sortait pas ?
0: Eh bien, je pense que cela aussi est réglé. S'il ne sort pas, qu'on entre.
1: Bon. En somme, ça y est.
0: En ce qui me concerne, ça y est. À vous de jouer. Je compte sur votre obligeante attention pour que l'événement figure dans l'édition de midi.
1: Eh bien, je la lirai le lendemain, en province. Allô ? Allô ? Quel mufle ! Alors ? Tout est noté sur ce paplard. Bon. Dans 3 heures, quoi? Il faut être à pied d'œuvre du côté de Saclay.
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0: Bah alors ?
1: Tu refais ta tête en bougie ?
2: J'ai tout claqué.
1: Oh.
2: Je dois 500 de mieux à Marcelot, sur parole.
1: Toi alors ? C'est le Cédric Reyway qui recommence, hein ?
2: Oui, bah offre-moi un pot plutôt.
1: En deux fois rien de temps, ratissé.
0: Oh, plein d'argent n'est pas mortel.
1: Enfin, je veux dire, si tu paies Marcelot, parce qu'autrement, hein ?
0: Oh, quoi ? C'est vrai que tu touches la prime demain, alors ?
2: Oui. Puis j'ai étudié son jeu. Maintenant, je suis à peu près sûr de voir quand il bluffe. Demain, je me refais, c'est officiel.
0: Bon.
3: Chez Ludo, on vous demande au téléphone.
2: Non, je suis parti.
3: C'est ce que je dois dire ? Un homme est vachette.
2: Bon sang ! Suis-moi, Tony. Non, non, j'y vais. C'est le client.
0: Quoi ?
2: Oui. Viens, viens, viens, je te dis.
0: Mais c'est... Pas.
4: Allô ? Prends l'écouteur, toi.
5: Ouais.
4: Oui, oui, c'est moi, Ludo.
5: Oui ?
4: Oui, que se passe-t-il ?
6: Annulez tout. Annulez. Il reste une demi-heure. Annulez.
1: Quoi ? Mais parce que moi, je vais lui dire deux mots.
6: Je double la prime, mais il est indispensable d'annuler.
1: Ah, ça marche. Si double, ça marche. J'y cours.
4: Non, mais à quoi jouez-vous ?
6: Faites le nécessaire. Je vous expliquerai ensuite.
7: Ah bah, vous avez de la chance. Le seul type qui pouvait encore arranger ça était avec moi. Et il est déjà en route pour bloquer le mécanisme.

0: Merci. Merci, la régie, merci. C'est une histoire assez... Comment vous expliquer ? Je croyais avoir trouvé... À mon âge, tout est joué, comprenez-vous. Depuis 6 mois, je connaissais cette joie profonde dont nous avons eu l'occasion de parler ensemble, qui ne porte pas tellement à rire, rappelez-vous. Une joie blonde, vivante, une gamine. J'aurais dû me méfier, pas d'elle, de moi. 25 ans. Qu'elle m'aime pour mon argent, c'était déjà beaucoup demandé, mais c'était la sagesse. Elle est partie. Il y avait une lettre ici, lorsque je suis arrivé. Partie. Ce qui est effrayant, Larézieux, c'est qu'il y a aussi des types de leur âge qui ont plus de fric que vous n'en avez jamais eu après une vie d'imbécile. Des types qui sont nés avec le fric et la beauté et qui ont encore l'âge du ventre plat et des dents nettes. C'est pas juste, bon Dieu, c'est... Enfin, c'est comme ça.
1: Mais quel rapport ?
0: Vous allez comprendre. Je m'étais fait une âme de samouraï, de stoïcien. Tout ce qui comptait pour moi, c'était d'assurer à Lydia quelque chose dont elle rêve 24 heures sur 24 les yeux ouverts et qui vaut 200 millions.
1: Mais vous les avez ?
0: Non. Attendez. Les laboratoires sont hypothéqués. La vente désintéressera jusqu'au créancier de troisième rang. Peut-être même un peu plus. De toute façon, je ne serai plus ce que j'étais.
1: Mais bon sang, l'opération de ce soir, si le type qui mène le bal disparaît.
0: Le type dont je vous ai commandé le meurtre, c'est moi-même, la résue.
1: Quoi ? Vous êtes cinglé, mais qu'est-ce que vous racontez là ?
0: Moi ? Oui, moi ! Léon Charles de Pitan. Qu'on aurait trouvé demain, mystérieusement assassiné d'une balle dans le dos. Quelque part en banlieue. Car je suis dans la villa derrière les sapins.
1: Mais pourquoi ? Enfin, pourquoi ?
0: Parce que les compagnies d'assurance ne payent pas l'assurance vie en cas de suicide. Et mademoiselle Lydia Romilly est la bénéficiaire que j'ai désignée. Comprenez-vous maintenant ? Pourquoi je suis venu ici, résolu ? Presque. Oui, ivre de générosité pour une fille. Comprenez-vous pourquoi cette villa isolée, louée depuis 2 mois ? Pourquoi je me suis servi de vous ? Pourquoi je suis venu en taxi, de peur de reprendre la voiture ? Pourquoi il fallait tirer dans le dos afin d'exclure irrémédiablement la notion de suicide ? Et pourquoi je vous ai demandé de tout stopper maintenant ? Que ce ne serait plus, disons... Une belle sortie d'illusionniste, en somme. Mais seulement un sacrifice ridicule, puisqu'inutile.
1: Mais enfin, foutez les camps, ne restez pas là.
0: J'ai fermé la grille et jeté la clé au pied du pilastre de droite. J'avais tellement peur d'avoir peur, de flancher. J'ai mis toutes les chances contre moi. Sauf une.
1: Laquelle ? Vite, si je peux vous aider.
0: La reconnaissance de vos détournements est dans ma poche. Si vous ne stoppez pas la machine, vous aurez l'âge que j'ai aujourd'hui lorsque vous sortirez de prison. Je suis persuadé que vous ferez l'impossible. Je vous donne ma parole que je vous le remettrai en main propre demain. Depuis quelques minutes longues comme des heures, rien n'est plus pareil pour moi. Et vous avez agi spontanément tout à l'heure, j'en tiens compte, sans que j'aie eu à vous menacer. Cela mérite d'être pris en considération. Je vous quitte, Larézieux. Venez au bureau demain. Nous bavarderons. Je n'ai même plus peur. Je sais que tout va s'arranger. Je ne dormirai pas. Je ne dors jamais, vous le savez comme moi. Mais devant la cheminée, ce sera comme si je dormais. Je penserai à elle, à tout ce qui s'est passé, au peu qui reste. à ces choses vagues qui tuent le temps. Bonsoir, Larézieux.
1: Bonsoir, monsieur de Pitain.
2: Hey, mais raccroche pas, bon sang, mais raccroche pas! J'ai vu Mario, mon copain, il a revendu le coup à Pépé.
3: Bah et alors?
2: Mais j'ai vu Pépé, il a revendu le coup à Charlie.
3: Et Charlie?
2: J'ai vu sa femme, Charlie sur la route en ce moment vers Orléans.
3: Oh bah tu m'as fait peur, moi j'ai cru qu'il était parti pour Saclay.
2: Pas lui! Les deux Espagnols à qui il a revendu le coup!
3: Oh j'en sortirai pas. Ah ça j'en sortirai pas.
2: Mais j'en sortirai donc pas, mais... Mais vous êtes tous enragés! Allô? Allô? Et ils connaissent pas trois mots de français. Le type pourra même pas les acheter s'il a le temps de les voir.
3: Allô? Tony... Tony, j'ai l'impression que la ligne est coupée.
2: Quoi?
3: Déjà coupée.

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1: Bon, ben je crois qu'on va y aller, hein, Jean-Jacques. T'as une réunion demain matin? Bon, Jean-Jacques, on y va, hein. T'as les clés de la camionnette, chérie? Je les ai pas, moi, j'ai les clés de la cave. Ah bon, ben alors on y va. Oh, Sophie, c'était très sympa, vraiment. On a passé une soirée extra. En tout cas, bravo pour votre maison, hein. Vous en avez tiré un parti formidable. Ça s'appelle des spots, les trucs que vous avez mis au plafond? Ah oui, c'est ça qu'on appelle des spots. Ah oui, la dernière fois qu'on est venu avec une ampoule, ça change complètement l'ambiance de la maison. Sophie, surtout tu penseras à donner la recette de mousse au chocolat, hein, sans blague. Vous embrasserez. Ricardo, excuse-moi, et Claudia pour nous. Non, non, le dérange pas, ils sont en pleine discussion tous les deux. On a été enchantés de les connaître. Bon, allez, on s'appelle, hein. Jean-Jacques, t'as les clés de la camionnette? Je sais pas, moi. Comment? Oui, oui, oui, on s'appelle. Ah bah, pas le mois prochain, on est pris tous les soirs. Merci, hein. Tu les as, les clés, tu vas pas dire en bas que tu les as pas. Bon, alors on y va. Au revoir, Sophie, merci encore, hein. Ciao. Ah oui, c'est ça, au revoir. Je suis crevée, dis donc. Oh, mais la gomme, chérie, je suis pressée d'aller me coucher. Pardon. Oh, dis donc, je crois que ça finirait jamais. Sophie, elle a vieilli, hein. En plus, elle est grosse. Bouffie. De là. On dirait Dizzy Gillespie. De là. Peur de là. Pardon. Oh, c'est cette mousse au chocolat. Oh, qu'est-ce qu'elle était aigre! À mon avis, elle a dû prendre du vieux lait. Ah bah vraiment, elle est pas fortiche. Oh, je t'aurais pas sorti une mousse comme ça, moi. Même en camping, tu me la foutais sur la figure et t'aurais pas eu tort. Et lui, quelle lopette! Ah! Cette espèce d'asperge couvert de furoncle. À mon avis, il a une bléno, lui, Serge. Il faut vraiment avoir le cœur bien accroché. Ah bah je suis désolée, il était à côté de moi à table. Il pue, dis donc. Infect. Et scoop d'Italie, hein. Non mais franchement, quelle idée de vous inviter avec des cons pareils. Oh, elle a le chic pour dégoter de ces crétins. Mais mort de France. Il n'y a pas besoin d'aller si loin. Quand ils ont passé... Ah, c'est cette mousse ralentie un peu, Jean-Jacques, s'il te plaît. Oh là, il fait une chaleur, c'est ça le prix de bagnole, tu peux pas ouvrir la fenêtre deux secondes, là? Bah, ouvre pas la fenêtre en grand, t'es malade, il fait moins zéro. Oh, quelle ambiance de merde, alors dis donc, bon sang. Avec ce pick-up pourri de merde, en plus. J'ai rapporté ça du Mexique, il dit, viens. Ah, tu parles, il était au Mexique, avec un disque comme ça, il l'a trouvé. Oh, quand ils ont passé les films de leur gosse, je crois que c'était le bouquet. Ah, il est effrayant, leur fils. On dirait un cochon. Un meupet de chaud. Mister Piggy. Ah bah excuse-moi, c'est nerveux. Mais j'ai tellement eu chaud avec cette saloperie de chauffage par le sol que j'ai les jambes gonflées, je le sens. Ah bah regarde, j'arrive plus à enlever mes moon boots. Quoi? Tu trouves que mes jambes sont comme d'habitude? Non mais tu rigoles ou quoi? Non mais t'as pas vu ta tronche à toi par hasard? Quoi, t'es vexée? Parce que je te dis que Sophie est vraiment moche et que c'est ta sœur. Oh bah écoute, Jean-Jacques, je vais te dire. Quand on voit la gueule de ton père... et ta mère... Franchement, Sophie, elle s'en tire pas mal. Elle aurait dû être bien pire. Oui, Jean-Jacques, pour que tu t'énerves tout le temps, écoute, j'ai rien de spécial.
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L'animation est gratuite et ouverte à tous. L'inscription, quant à elle, est obligatoire à la bibliothèque municipale au 03 44 13 30 02. Pour des renseignements complémentaires sur cette visite commentée du château et l'histoire de la ville de Crèvecœur-le-Grand le samedi 30 mai.

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Les réservations se prennent au 06 61 73 94 25. 06 61 73 94 25 auprès d'Aline pour ce thé dansant qui, je vous le précise, aura lieu un lundi, le lundi 25 mai à Chevrières.

Bonjour à toutes et à tous, vous êtes sur Radio Mercure et c'est l'heure de La Touche Classique, présentée par François et mise en onde par Jean-Claude. Oui, car La Touche Classique, c'est votre émission de musique classique et c'est chaque semaine sur Radio Mercure 93 FM.

Oui, bienvenue à toutes et à tous dans la touche classique, en pensant également à toutes celles et tous ceux qui nous rejoindraient aujourd'hui pour la première fois. Eh bien, nous poursuivons aujourd'hui notre mini-série, Les Folies Stravinsky. Et au programme du jour, nous aurons du compositeur russe, sa symphonie en ut et sa sérénade pour le piano. Alors, la symphonie en ut, elle est composée en 1939 et 1940. C'est l'un des pires moments de la vie de Stravinsky, puisqu'il perd à cette époque sa femme, sa mère et sa fille. Il lui restera fort heureusement ses trois autres enfants, avec qui il ne tardera pas à rejoindre les USA. Il emménagera d'ailleurs à Beverly Hills, où il achèvera cette symphonie commencée en France. L'œuvre est créée le 7 novembre 1940, le compositeur dirigeant alors l'Orchestre symphonique de Chicago. Et nous en entendrons aujourd'hui le troisième et quatrième mouvement, successivement Allegretto et Largo Tempo Giusto. Le tout interprété par l'Orchestre symphonique de Chicago, placé sous la direction de Sir Georg Solti. Un enregistrement de mars 1997 a noté que c'est là l'un des tout derniers enregistrements du chef hongrois, lequel devait décéder en septembre de cette même année 1997.

C'était sur Radio Mercure 93 FM les deux derniers mouvements de la symphonie en ut majeur d'Igor Stravinsky, interprété par Sir George Solti à la tête du Chicago Symphony Orchestra. Et on reste comme prévu avec Igor Stravinsky et sa sérénade en la majeure pour piano solo. C'était à l'origine une commande de la firme de disques Brunswick. Et le défi pour Stravinsky consista alors à composer des mouvements qui ne dépasseraient pas la durée d'une face de 78 tours, c'est-à-dire approximativement 3 minutes. L'œuvre fut créée à Francfort par le compositeur au piano le 25 novembre 1925 et elle est dédiée à sa première épouse Catherine. On écoute les trois derniers mouvements de cette sérénade, Romanza, Rondoletto et Cadenza Finale. Et c'est une interprétation légendaire de la grande pianiste russe Maria Iudina, une captation sonore de 1962.

0: C'était sur Radio Mercure 93 FM les trois derniers mouvements de la sérénade en la majeur pour piano solo d'Igor Stravinsky dans l'interprétation de Maria Iudina.
1: Voici à présent la séquence phonographe et magnéto.
0: Et aujourd'hui, dans Phonographes et Magnéto, nous entendrons le pianiste Arturo Benedetti Michelangeli qui nous interprétera trois images pour piano de Claude Debussy. C'était un récital donné au Vatican dans la salle du Nervi Hall en 1986. Du premier cahier d'images, nous entendrons Reflet dans l'eau, suivi de Mouvement. Et pour terminer, le fameux Poisson d'or, dernière pièce du second cahier.

0: C'était sur Radio Mercure 93 FM, trois images pour piano solo de Claude Debussy, dans une interprétation donnée en concert par Arturo Benedetti Michelangeli.
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0: Et cette semaine, je vous propose d'entendre Yehudi Menuhin, avec pour partenaire Gerald Moore au piano. Il nous interprète les six danses populaires roumaines de Béla Bartók, dans l'arrangement pour violon et piano, réalisé par Zoltán Szekely, un enregistrement daté de 1964.

Nous écoutions sur Radio Mercure 93 FM les six danses populaires roumaines de Béla Bartok, interprétées par Yehudi Menuhin au violon, qu'accompagnait Gerald Moore au piano. Eh bien, nous approchons de la fin de cette émission, car voici arrivée l'heure, tant attendue, du bonus. Et je vous invite à écouter aujourd'hui 5 chœurs de Richard Wagner, les 3 premiers extraits de son opéra Tannhäuser, et les 2 derniers des maîtres chanteurs de Nuremberg. Alors, je vous en donne les titres successifs. Freudig begrüßen wir die edle Halle. Nous accueillons avec joie la noble salle. Beglückt darf nur dich, o Heimat. Maintenant, sois béni, ô patrie. Or, ce fameux cœur des pèlerins, hein, vous reconnaîtrez. Heil der Gnade, Wunderheil. Salut à toi, grâce et merveille. Et puis, concernant les maîtres chanteurs de Nuremberg, Warauf es naht den Tag, réveille-toi, le jour approche, et Ehrt eure Deutschen Meister, honneur à nos maîtres allemands. Et c'est enregistré en 1958 par le chœur et l'orchestre du Festival de Bayreuth, dirigé par Wilhelm Pitz.

Voilà, c'était sur Radio Mercure 93 FM, 5 chœurs de Richard Wagner, extraits successivement de Tannhäuser et des Meistersinger von Nürnberg, interprétés par l'orchestre et le chœur du Festival de Bayreuth, dirigé par Wilhelm Pitz. C'était François à la conception et à l'animation, assisté par Jean-Claude à la mise en onde, et ainsi se termine ce présent numéro de La Touche Classique. Nous espérons que vous avez passé un bon moment musical. Et en vous remerciant de votre fidélité, nous vous souhaitons à toutes et à tous une excellente semaine. 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

Eh bien, bonjour à toutes et à tous. On est heureux que tout remarche. Hein? On était privés quand même, hein? Ben oui. Alors, Claude et Marcel, bien sûr, avec vous, pour 2 heures dans l'émission d'accordéon, vos accordéons de 17h à 19h, et bien sûr, rediffusé le dimanche matin de 9h à 11h. Vous êtes bien sûr sur les 93 FM de Radio Mercure et nous sommes heureux d'être en votre compagnie après toutes ces misères pour le bonheur de l'accordéon et bien sûr des auditeurs. Et au cours de l'émission, je vous donnerai les rendez-vous pour le détention qu'on va annoncer. Ça vous permettra de gambiller, oui, il faut y aller, il ne faut pas hésiter. Et bien là, on va rentrer dans la programmation de cette émission avec l'accordéon, bien sûr, avec les accordéonistes. Et bien, on va commencer avec un passodoble. Et c'est avec qui? Et bien, avec Guillaume Prouveau qui sera notre tenancier pour l'animer, bien sûr, et vous faire danser.

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1: Un printemps vosgien. Voilà, c'est une valse, c'est avec Cyril Renaud.

Eh bien, après ces deux morceaux-là, on va se reposer un petit peu. Mais oui, c'est avec Amapola, c'est un boléro avec Jean-Marc Torchi.

Bon, si vous savez danser le cha-cha, alors pour danser le cha-cha, il suffit d'avoir une cavalière dans ses bras, bien sûr. Et on y va, c'est avec Michael Vigneault.

Bien, alors là, je vous annonce un télançant, mais oui, c'est le club des aînés de Chevrières. La Joie de Vivre vous propose son télançant le lundi 25 mai, de 14h30 à 19h30 à la salle des fêtes de Chevrières, avec l'orchestre Archipel. Le prix d'entrée, bien sûr, est de 12 €. Et pour les réservations, vous appelez Aline au 06 61 73 94 25. Voilà, vous savez tout, bien sûr. Et après, il y a le Sud Mercure. Hein. On va vous faire écouter le nom du télançon. Mais là, on écoute Chaud les Baillons. Ah bon, je croyais que c'était les marrons. C'est avec Damien Poyer. C'est un baillon.

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1: Bien, on passe à la Java. La Java de la brocante. Ah bien, en pleine saison. Avec Bruno Pignalet.

Eh bien, maintenant, c'est Annie. Voilà, c'est tout. Annie, pas plus. C'est une marche avec Antoine Vassal.

Je vous fais danser le Madison maintenant. Le Madison des vacances. Ah, je ne savais pas qu'il y avait une saison pour cette danse. C'est interprété par Pat Crispoll.

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1: Ce tango pour Nelly Robert ainsi que Claude et Antoine et la bise avocate.
2: Eh bien, je vous propose tout simplement le plus beau tango du monde. Eh oui. Et en plus, c'est avec André Vercherin.

0: Pour Marcel et Gégé Leroy, bon week-end à l'écoute de Radio Mercure et bisous à vous deux.
1: Eh bien là, c'est la calame en fête. C'est une tarentelle avec Michael Richard.

0: la bise à Rosemée et Michel, que ces flonflons d'accordéon soient pour vous que du bonheur.
1: Eh bien là, je vous propose une danse en ligne. Mais oui, c'est le Baléo. Baléo, c'est avec Jérôme Robert.

0: Chantal et Michel de Bonnier, nous vous espérons en pleine forme. Nous vous faisons la bise et peut-être à bientôt.
1: Eh bien là, c'est au Pays du Soleil que je vous emmène. C'est un Kiduro. C'est avec Jérôme Michel.

0: Les fans de Benoît, si vous aimez danser le fox, c'est parti. La bise à tous.
1: Ça, c'est du fox trot, mais c'est avec Benoît Nortier.

0: Bisette à vous, Simone et Daniel. Avec l'accordéon, c'est un rayon de soleil qui est arrivé dans votre chaumière. Il faut donc en profiter. Et encore bon anniversaire à toi, Daniel. Et un coucou à tous les fans de Damien.
1: Eh bien, c'est une roulette polka. C'est avec Damien Berlin.

0: Bisous à Joël et Belka. Bonne écoute de l'accordéon grâce à Radio Mercure. C'est du bonheur un court instant qui est arrivé vous faire un petit coucou.
1: Eh bien, c'est tout simplement Henri Verschi, Napoli. C'est une marche avec Guy Herbert.

0: Thérèse et André, une java pour retrouver la forme de vos 20 ans. La bise à vous deux.
1: Eh bien là, c'est beaucoup plus simple. Vas-y, Lolo. C'est une java avec Ray Catino.

0: Bonne fête à Denise Bernot de Laversine. Plein de bisous de tes amis de très très longue date.
1: Eh bien là, c'est le soleil doit briller pour tout le monde, ça c'est vrai. Et c'est une marche avec Nicolas Grandfils.

0: Bisette, Josiane et Jean-Loup, ainsi que leurs filles, sans oublier leurs voisins. Bisous à tous et à très très bientôt.
1: Eh bien là, c'est la Saint-Sauvergnat que je vous propose. C'est avec Michel Prévost.

0: Pour Lily et Bernard, nous vous espérons que vous avez toujours la forme. Nous vous faisons des gros bisous et pensons toujours à vous.
1: Eh bien là, si vous êtes partant pour Venise, je vais vous montrer le chemin pour Venise. Alors, c'est du disco, bien sûr, mais c'est avec Erika.

0: Niel et Gérard, c'est parti pour le Charleston. Rien de tel pour faire une bonne rééducation pour vos gambettes. La bise à vous, sans oublier votre petite famille.
1: Eh bien là, c'est le danseur de Charleston. C'est avec Delphine Hubin.

0: un pinceau pour Marie-Rose et Véron. Bon week-end à vous deux, la bise, ainsi qu'à toute ta petite famille.
1: Elle m'accosse, c'est un pinceau avec Yasmine.

0: Allez, Morissette, c'est parti pour l'Alsace, la bise, et en même temps, un coucou à la petite Jeannine et Conchita.
1: Eh bien, c'est la valse des sommets. C'est avec Ricatino.

0: La bise anodine de Varlouis, sans oublier les fans de Fris, Nelly, Robert, Simone et Daniel, Huguette et Pierre, Claude et René, Joël et Belka, Marie-Rose et sa fille, et Marie-Ange.
1: Et bien maintenant, ou jamais, voilà. Si vous êtes d'accord pour danser le tango, le boléro tout du moins, c'est avec Guy et Robert Fris.

0: scotch pour tous les fans de Milésie et bon voyage en Chine.
1: Eh bien, c'est pour passer une nuit de Chine. C'est un Fox avec Roberto Milésie.

Alors là, on passe au Madison. Non, c'est pas du Madison, c'est du country. Faut pas mélanger les danses, hein, parce que ça colle pas. C'est avec Sylvie Pulès.

Alors, on va terminer cette émission. C'est une marche assez un petit peu longue, mais c'est la marche avec notre ami Guillaume Prevost, le Transsibérien. C'est avec lui qu'on termine et on se retrouvera au sablier avec lui.

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Eh bien, l'émission étant terminée, Claude se joint à moi pour vous souhaiter une bonne semaine. Vous retrouvez la rediffusion, bien sûr, dimanche matin de 9h à 11h. Quant à nous, vous nous retrouvez tous les samedis de 13h30 à 15h30 pour l'émission de chansons d'hier et d'aujourd'hui. Je tenais à dire un grand merci à Jean-Claude pour sa participation à cette émission. Et je vous souhaite une bonne écoute sur les 93 FM de Radio Mercure. Nous vous souhaitons un bon week-end. Et bien sûr, nous vous disons au revoir.

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1: Bienvenue à tous et à toutes dans Dancefloor, l'émission qui fait bouger ton week-end. Avec Patrick H2 sur Radio Mercure 93 FM. Vous retrouvez cette émission tous les vendredis de 20h à 21h et le samedi de 21h à 22h. Et bien sûr, en podcast toute l'année sur l'application Radio Mercure. Vous pouvez me trouver aussi sur ma page Facebook, Patrick H2, que vous retrouvez facilement sur l'application et le Facebook de Radio Mercure. Et pour cela, vous me demandez un petit disque pour que je vous la passe dans la playlist, il n'y a pas de problème. C'est comme le cas de Jordan de Butry-sur-Oise, qui nous écoute sur l'application par Radio Mercure, et qui m'a demandé un petit peu de rap, parce que c'est vrai que dans ma programmation, le rap, à part la semaine dernière où on a eu Jeune Demoiselle avec Diams, c'est vrai qu'on est plus basé sur le funk, les années 80, la musique d'aujourd'hui, donc voilà. Donc je lui... chose promis, chose due, mon petit Jordan, voici Validé de Booba.

Ah les filles, ça chaloupe déjà, forcément. Like the words of a song, I hear you call. Et ça va continuer. Like a thief in my head, you criminal. Avec Lady Gaga. You stole my thoughts before I dreamed them. The Deed Dance. And you kill my queen with just one pawn. T'es dans dance floor, t'es bien.

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Vous êtes dans Dance Floor avec Patrick H2. En préparation, expansion et un méga mix mouse costaud de Thrillers de Michael Jackson. Dance Floor, c'est aussi des années 80 à la française. Alain Bachung et Gabi au Gabi.

Ah, je vous avais annoncé Thrillers en Megamix, mais bon, comme un Michael Jackson, c'est jamais assez, eh bien, j'ai rajouté quelques morceaux. C'est pour moi, c'est cadeau, c'est gratuit. Et des cadeaux, il y en a encore, avec voici Monsieur David Guetta et Gone, Gone, Gone, Gone, Gone. 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Et juste avant, c'était Expansion, l'hypnotique Expansion avec Move Your Body. T'es bien dans Dance Floor.

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On était avec Yannick Noah et Saga Africa. Ah, je vous ai vu faire la chenille dans le salon là. Ah oui, c'est l'apéro, c'est tout, à boire avec modération bien sûr. Quoique si vous conduisez pas. Et puis on va continuer avec Let's Funk Tonight et Blue Feather.

si tu danses tout seul dans ton salon, t'inquiète pas, c'est normal, t'es dans Dance Floor. Miami. Et tu vas encore plus danser avec Will Smith.

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1: Bon, Louis Mills, si c'est pas foulé, il a fait des samples de plusieurs chansons et les a mis bout à bout et il a chanté Miami. Et en tout début de la chanson, vous avez sûrement reconnu les Whispers and the Beat Goes On. Et ben, vous les avez tellement bien reconnus qu'ils arrivent maintenant. Et moi aussi, je peux le faire. Hein. To Miami. Sacré Will Smith. 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

Dance Floor, la seule discothèque qui te permet d'écouter The Weeknd, Can't Feel My Face, poursuivi de Salsa et Yuri Buenaventura, le boss de la salsa. Tu trouveras jamais ça ailleurs. Et en plus, poursuivons avec One Dance, Drake, Wizkid et Killah.

Allez, Whispers, The Weeknd, Yori Buenaventura, et puis on a fini avec Drake. Vous étiez dans Dance Floor avec Patrick H2 sur Radio Mercure 93 FM. Si vous voulez me proposer de la musique à passer dans la programmation, un seul lien, Patrick H2, le Facebook. La page Facebook que vous retrouvez sur l'application ou le Facebook de Radio Mercure. Au niveau de mes émissions, au niveau de Dance Floor, et ben vous avez Patrick H2, vous cliquez et vous pouvez influer sur la programmation de cette émission. Alors la petite recommandation, comme d'habitude, si vous sortez, c'est Sam qui conduit, la butte du jus d'orange, tout va bien. Vous rentrez avec vos points sur le permis et sain et sauf, les parents sont contents. Pour ma part, je vous dis à la semaine prochaine, même heure, même endroit. Bye bye, bonne soirée à vous. Profitez.

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